Et nous étions avec la musique qu'il appréciait particulièrement, notre coach King Eric, qui on pense ce soir à tous les moments de cette soirée. D'autres surprises vont intervenir dans quelques instants. Et bien évidemment, à la 58e minute tout à l'heure, on vous invitera à allumer vos téléviseurs en lampe torche. De nouveau,